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Bonsoir. Bienvenue dans notre émission Amour toujours. Le véritable amour est l'infini, éternel. Mais parfois il se fatigue aussi. Mais vous inquiétez pas parce que je suis là. Indra, la más grande hipnotizadora del mundo mundial de la télévision, tiene la solution. Mon grand pouvoir, c'est de faire revivre l'amour qui semble perdu ici, mais qui continue très vivant là. Clara, musique.

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2: Voilà, bonsoir à tous. Donc, nous voici pour l'émission Tous Azimuts. Il est 19h et quelques minutes sur CETA Radio. Nous sommes ensemble jusqu'à 20h30. Et bien, nous allons commencer tout de suite. Il y a eu un petit son, c'est pas grave. Nous allons commencer tout de suite cette émission avec plein de choses et puis plein de monde également. On accueille d'abord les personnes au téléphone. Allez, avec Bertrand. Bonsoir Bertrand.
5: Bonsoir Patrick, bonsoir tout le monde.
2: Bonsoir Sylvie.
6: Bonsoir Patrick, bonsoir tout le monde.
2: Et bonsoir Caroline.
7: Bonsoir Patrick, bonsoir à toute l'équipe.
2: Voilà, tiens, des voix qu'on a entendues par ailleurs, on en parlera tout à l'heure d'ailleurs. Ensuite, dans le studio, on a Monsieur Table, Monsieur la Régie, c'est Lies qui est là. Bonsoir Lies.
8: Bonsoir Patrick, bonsoir l'équipe et bonsoir les gens qui nous écoutent.
2: Voilà, ensuite on a notre technicien et notamment animateur et le 20h et etc. C'est Anthony.
9: Bonsoir Patrick, bonsoir à tous.
2: Et puis on a une personne qu'on a accueillie une fois dans le studio et qui apparemment a l'air d'y prendre goût, c'est Zara qui nous rejoint.
10: Bonsoir tout le monde, bonsoir aux auditeurs de CETA Radio.
2: Voilà, et bien je crois qu'on a présenté l'équipe au complet. S'il y a d'autres personnes qui arrivent, ben on les présentera, hein, il n'y a pas de souci là-dessus, puisque de toute façon l'IS a appuyé sur le bouton. Donc toutes les personnes qui sont inscrites sur donc le système d'appel ont été contactées et peuvent nous rejoindre à n'importe quel moment de la soirée. Bien, alors ce soir, et bien nous aurons bien sûr la météo de Maître Christian dans quelques instants. Nous aurons ensuite un petit tour sur la rubrique...
8: Pour aller plus loin.
2: Voilà, j'attendais, je voyais qu'il était au micro, qu'il attendait. Hein. Okay. Nous aurons la rubrique de Bertrand, nous aurons la rubrique de Zara, nous aurons l'info à 20h d'Anthony, et puis les informations locales, un peu et plus étendues, puisque nous aurons des informations sur Carvin également, et puis notre concours de chant, bien sûr, la date approche. Nous sommes aujourd'hui le 11 septembre, et le concours, c'est le 3 octobre. Ça nous fait un peu moins de 3 semaines maintenant, un peu plus de 3 semaines maintenant. Donc, même plus, c'est 15 jours, 3 semaines, je ne sais même plus comment on vit, moi, enfin, c'est pas grave, on dira 3 semaines. Hein, et donc, voilà, ça approche en tout
9: 22,
2: cas.
9: 22 jours de mémoire.
2: 22 jours,
9: ça veut dire 20 jours dimanche.
2: Voilà, 3 semaines et 1 jour, 3 semaines et moins 1 jour, et ben, c'est formidable. Donc, on est bien dans les 3 semaines avant le concours. Donc, on en parlera tout à l'heure, bien sûr, il y aura plein de choses à dire, hein, puisque les gens se posent de plus en plus de questions, forcément, la date approche. Donc, aujourd'hui, eh bien, j'ai envoyé des mails, j'ai envoyé des réponses, j'ai eu des contacts au téléphone, des contacts par mail et on parlera de tout cela tout à l'heure. Un petit hommage a été fait bien sûr pour le 11 septembre 2001, les attentats de New York. Ça devait pas se faire comme ça, ça devait se faire en musique et puis on n'a jamais réussi à lancer la musique donc ça s'est fait comme ça. Mais en tout cas, eh ben, le cœur y était et je voulais pas passer ça sous silence ce soir. Bien, je suis en train de me mettre donc sur la page de Monsieur Christian Pedowski. Et dans quelques instants, eh bien, on pourra donc, dans quelques secondes maintenant, on pourra donc attaquer la rubrique météo proposée par M. Christian Pozowski, le maire de Salomine et vice-président de la communauté d'agglomération. Donc la météo, eh bien, je ne la fais plus tout seul maintenant, hein, puisqu'il y a l'IS qui a pris le goût de le faire avec moi. Hein. Donc l'IS va faire samedi ou dimanche ?
8: Dimanche.
2: Il va faire dimanche parce qu'il a vu qu'il y avait moins de choses à lire pour dimanche. D'accord.
8: Je lirai la fin, t'inquiète.
2: Tu liras la fin, c'est très bien. Alors, bonjour à tous. Le temps se couvre progressivement pour ce week-end. En attendant, il fait beau hein, pour l'instant. Hein. Je sais qu'autour, il y a quelques marchés de nuit, marchés de soir, etc. Marchés nocturnes, comme ils disent. Et je pense qu'ils vont réussir avec le temps. Ça ne promettait pas cet après-midi, mais ce soir, ça le promet. En effet, samedi, la couverture nuageuse sera conséquente et laissera néanmoins des éclaircies passagères se développer ici et là. En toute fin de journée, de très belles éclaircies apparaîtront. Température minimale de 13 degrés, température maximale de 23 degrés, avec un vent léger de secteur ouest et sud-ouest.
8: Dimanche matin, le temps s'assombrira et un passage pluvieux traversera notre belle région. Pluie fine, notamment momentanément, plus soutenue en seconde partie de matinée. Les éclaircies réapparaîtront en cours d'après-midi. Elles seront plus généreuses en fin de journée. Température minimale 9 degrés, température maximale 21 degrés. Vent léger parfois modéré du secteur ouest.
2: Donc, entre temps, parenthèse, simplement, dimanche, ça veut dire vous restez couché, vous ne vous levez pas trop tôt, parce que c'est l'après-midi qui va faire beau, hein, donc autant dormir le matin. Allez, vas-y pour la suite.
8: La tendance de la semaine prochaine de la masse d'air va progressivement s'assécher. La pression d'un relatif beau temps prédominera en début de semaine. Les températures voisineront le seuil de 23 degrés le jour, affaire à suivre.
2: Voilà, donc du beau temps, tout compte fait en début de semaine, c'est très bien. Merci Lies pour ce moment météo proposé par M. Christian Pedowski, comme je vous l'ai dit tout à l'heure, maire de Salomine. Mais ça s'arrête pas là, parce que M. Pedowski propose également une rubrique dont Lies vient de vous parler pour aller plus loin, d'accord ? Quelques infos complémentaires, toujours sur la météo. Alors, qu'est-ce qu'on fait, Lies ? On y va ? Allez, pour aller plus loin, c'est à toi.
8: Pour aller plus loin, savez-vous que selon Météo France, contrairement à ce que l'on pourrait croire, il y a eu peu d'évolution en termes de précipitations annuelles au
2: XXIe, oui, il y avait un tien à côté.
8: Il y avait 21e siècle dans notre belle région, mais cette absence de changements au moins en moyenne annuelle masque cependant des contrastes saisonniers. Et oui, dans l'avenir, il pleuvra un peu moins en été, 6 jours par mois actuellement au lieu de 9 à l'horizon 2070.
2: Ah, c'est loin ça quand même déjà. Hein.
8: Les changements pourraient être plus notables en hiver, ce qui fait craindre pour les inondations.
2: Top. Alors voilà, donc ça c'est la rubrique donc de M. Christian Pedowski pour aller plus loin. Si vous voulez suivre la suite de la rubrique, eh bien vous allez sur la page de M. Pedowski et vous apprendrez que, eh bien oui, les inondations risqueraient d'être beaucoup plus fortes au niveau des hivers à venir, notamment à l'horizon 2050, avec des craintes pour les régions de Saint-Omer, Calais et Dunkerque. Donc je vous laisse découvrir cela, c'est toujours très passionnant. Ensuite, eh bien sur cette page, on nous parle d'une chose qui est très très intéressante pour les jeunes, qui est le pass sport. Le pass sport, je le détaille spécialement, hein, d'accord ? C'est un pass concernant les activités sportives, d'accord ? Donc, depuis le 30 juin, les inscriptions au passeport de la CAL sont officiellement ouvertes. Ce dispositif permet aux moins de 18 ans, habitant l'agglomération de Lens-Liévin, de bénéficier de 30 euros de réduction sur leur inscription dans un club du territoire participant à l'opération. Alors, sachez qu'il y a énormément de clubs qui y participent, et ça peut concerner, bien sûr, énormément de jeunes. Alors, vous avez ces 30 euros, il n'y a pas de condition, simplement moins de 18 ans pour pouvoir les avoir. Vous allez simplement sur le site, il y a le lien sur la page de M. Pedowski, d'accord ? Il y a simplement cela. Et donc, vous allez... Oui, ben minute, s'il te plaît. Ok, voilà, simplement il y avait un message qui s'est affiché. Alors, ce dispositif donc est ouvert à tous, d'accord, et donc il faut vraiment en profiter du lien, c'est très facile pour s'y inscrire, et vous recevez tout de suite, vous pouvez tout de suite imprimer ou recevoir par mail le pass que vous présentez au club de votre choix, d'accord, 30 euros de réduction, ça vaut le coup sur une licence. Sachez également que sous certaines conditions vous pouvez avoir également jusqu'à 70 euros par la CAF, jusqu'à 50 euros pour la CAF, 70 euros en cas de handicap. D'accord ? Donc là, renseignez-vous auprès de la CAF, voir si vous y avez droit. Là, par contre, il y a des conditions de revenus, etc. Mais vous avez dû normalement recevoir un courrier de la CAF avec le lien à suivre pour pouvoir également bénéficier de ces 50 ou 70 euros sur les licences. Donc voilà pour cela. Et je pense que bon, l'IS est particulièrement intéressé et donc a déjà fait des démarches, notamment au niveau du pass sport. Donc voilà pour la suite. L'actualité à Salemine avec Céline Dion. Céline Dion tribute, bien sûr, hein, c'est pas elle qui nous viendra. C'est le mardi 15 septembre à 20h, 5 euros à la Maison de l'Art et de la Communication, donc autrement dit à la MAC, à Salemine. Donc réservation des billets, il en reste très peu. Inutile de vous le dire, réservation des billets auprès de la MAC le plus rapidement possible. Voilà. Ensuite, eh bien, si on continue, on va aller avec le goûter des aînés. Plus de 55 ans cette année, ou des situations 80% en situation de handicap, mercredi 7 octobre à 14h, le goûter des aînés. Ouverture des portes à 13h, c'est à la salle Maurice Thorez, si je ne me trompe. En tout cas, les inscriptions, c'est auprès du CCAS le 25 septembre de 8h30 à 12h et de 14h à 16h30 avec une carte d'identité et un justificatif de domicile. Donc voilà, ça c'est aussi un point important. Enfin, les Restos du Cœur qui recherchent des bénévoles. Donc vous contactez Madame Dubois au 06 47 36 08 88 et vous trouvez bien sûr l'annonce de cette recherche sur la page de Monsieur Pedowski. Le Secours Populaire qui a remis des sacs de d'écoliers avec des fournitures, donc ça aussi c'est indiqué sur la page toujours de Monsieur le maire, qui a reçu les nouveau-nés également en mairie dernièrement en fin d'après-midi, donc il y a deux jours, donc c'était mercredi, donc ces nouveau-nés donc, qui ont été reçus en mairie. Voilà. Et puis également une information sur le calme santé. Ça, c'est au c'est rue Séraphin Cordier, au 137 rue Séraphin Cordier. Vous avez un centre médical qui est là. Et sachez qu'il y a un docteur qui s'appelle le docteur Chaumont et qui prend de nouveaux patients sur Doctolib ou directement par téléphone au niveau de ce centre médical. Donc les coordonnées sont sur la page de Monsieur Pedowski. Et puis pour terminer, eh bien, deux choses. Tout d'abord, puis au fur et à mesure que j'y vais, ben, il y a encore plein de choses, mais non, on va terminer là-dessus. Tout d'abord, le 4 octobre, dimanche 4 octobre, le lendemain de notre concours de chant, à la salle Pierre de Coubertin, de 9h à 17h, vous aurez la 33e bourse des collectionneurs, organisée par l'association salominoise des collectionneurs, sous les auspices de la municipalité. L'entrée est gratuite et également, dernière information, le repas citoyen qui revient. Repas citoyen proposé par la ville de Salemine est là-dessus. C'est le vendredi 25 septembre à 12h15 à la Maison de la Citoyenneté. Donc, au sommaire, on commence à avoir faim à cette heure-ci, mais tant pis. Il y aura une salade de pommes de terre, haricots verts, un assortiment de charcuterie, œufs durs mayonnaise maison. Dessert, c'est un fromage blanc aux fruits. Le menu plat, dessert, boisson à 10 euros. Nombre de places limité à 40 places. Donc, vous vous renseignez auprès de la Maison de la Citoyenneté à Salemine. Voilà pour les informations sur Salemine. On va lancer un petit jingle. C'est parti. Et puis, une petite chanson. On se retrouve tout de suite après.
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2: Bon, je crois que c'est clair, hein, Et que, là, je crois qu'on peut applaudir, là, parce que là, franchement, hein, là, ça fait 2 semaines qu'ils se lancent, là, complètement, et je sais pas ce que vous en pensez, les gens au téléphone, là, mais je pense que là, c'est vraiment très bien.
3: De mieux en mieux, Lies. De voilà. Mieux en mieux.
2: Voilà. Hein, tout à l'heure, vous allez voir qu'un de ces quatre, je vais devoir laisser l'émission avec Anthony. Ils vont me prendre l'émission à deux.
4: Non.
2: Et ils vont me faire ça. Ils vont me faire ça. Vous allez voir le truc. Hein, vous allez voir. Hein, ça va arriver. Hein.
1: Encore,
2: ça arrivera. Hein. Voilà. Je voudrais saluer les gens qui sont sur le Twitch actuellement, notamment Oui62110 qui est là. Anthony, tu as peut-être d'autres informations que moi je n'ai pas.
4: Exact. Le petit bruit que tu avais entendu tout à l'heure, juste au début de l'émission, bah, c'était un nouvel abonné sur Twitch qui s'appelle Mandor2026. Alors, de ce que j'ai pu me renseigner, son compte a été créé le 11 septembre 2026 et il s'est abonné le même jour, donc aujourd'hui, à voir si ce n'est pas une vraie personne ou un bot.
2: D'accord. Ok.
4: Et c'est à peu près tout. Tu peux reprendre les viewers.
2: Oui, mais non, mais ça va, ok, c'est bien. Donc ça, c'est clair. Donc c'est déjà, c'est bien. Bienvenue à lui, en tout cas. Hein. D'accord, ok. Et puis s'il veut se présenter plus, eh bien, qu'il n'hésite pas. Hein. Nous, on aime bien les gens qui se présentent et qui nous disent qui ils sont et pourquoi ils sont là. Puis à l'extrême, même ce qu'ils veulent faire, comme Zara a fait d'ailleurs. Hein, elle nous a contactés en disant voilà, ça dure un petit moment. On s'est cherché un petit peu et puis on a fini par se trouver. Moi, je voudrais vous parler. Il nous reste une petite dizaine de minutes avant l'intervention de Bertrand. Et je voudrais, moi, qu'on revienne sur une découverte que nous avons faite donc mercredi. Mercredi, ben, figurez-vous qu'on a deux jeunes filles qui se sont lancées sur cette radio dans une émission qu'elles ont appelée « C'est ta musique ». Voilà. Alors, bien sûr, elles se sont lancées avec l'assistance technique très, très avancée de notre ami Anthony, parce que sinon, ça n'aurait pas pu se faire, ça c'est bien clair.
4: Hein. Du tout.
2: Bon, parce que il y a
4: apparemment, l'avancée ne plaît pas.
2: Alors, parce qu'il y a eu un ordinateur à mettre en place, il y a eu des corrections à faire, il y a eu des choses comme ça. Donc, voilà. Donc, ils se sont tous arrangés là-dessus. C'est un énorme travail. Hein. Et puis, bon, on va peut-être les laisser en parler, toutes les deux, hein, nous dire un petit peu ce qu'elles ont pensé de leur émission. Hein. Et puis, si elles souhaitent continuer, bien évidemment. Quoi. Caroline, Sylvie ?
5: Oui, t'as parlé de jeune fille, alors je vais laisser la parole à Sylvie.
6: C'est exactement ce que j'allais dire. Sache que le terme de jeune fille est extrêmement apprécié. Voilà, sache qu'on a
5: même
6: pris notre
5: plus très un pas bon très fond. Approprié, mais oui, on accepte.
6: Non, c'est parfait. Jeune fille, on garde. C'est bien. Oui, donc écoute, nous, c'est ce qu'on a dit à la fin de l'émission. On a commencé très stressés, on ne va pas se mentir.
2: Ça ne se sentait pas, ça ne s'entendait pas. Hein.
6: C'est vrai. Et pourtant, Dieu sait que, oula, le cœur battait à la chamade. Parce qu'on avait vraiment à cœur de lancer ce projet-là. Donc, on est super fiers de nous. On a fini vraiment très très contente de ce qu'on a fait parce que on rappelle hein, qu'on est des bénévoles, on n'est pas du tout des pros, c'est pas du tout dans le domaine dans lequel on travaille, donc pour nous on découvre tout et en fait on est très contente à chaque fois d'apprendre des choses et voilà.
2: D'accord, ok, oui, effectivement, vous avez certainement appris beaucoup de choses, c'est sûr, ok.
6: Ouais, ouais.
2: En technique, ça n'a pas été trop prise de tête, là, parce que c'est
6: alors,
2: sûr que...
6: Alors, on a eu un très bon formateur,
2: ouais.
6: Anthony, il a vraiment pris le temps, plusieurs fois, à chaque fois, on pouvait lui envoyer un message avec une question, il répondait, il prenait le temps, on s'est appelé, on a fait des tests, J'avais un peu peur de me planter, mais sous la surveillance de notre formateur, apparemment, j'ai tout bien fait comme il a dit. Donc voilà.
2: Ok,
3: à la
2: ok.
3: Différence de lundi soir où on avait fait des petits tests en amont. On nous a pas entendu dire à l'antenne, oh non direct, oh non direct. Non, tu vois, là cette fois-ci c'était bonjour à tous. Voilà, c'était un peu. Non, c'était chouette, une belle expérience en tout cas.
2: Alors, en tout cas, bon, ça passait bien. En tout cas, ça passait très très bien, d'accord. Je crois qu'il y a un podcast.
4: Oui, il y a un podcast. Et puis, ben, je me suis rendu compte que le podcast original n'a pas été enregistré. Donc, j'ai repris une sauvegarde que j'avais mise sur le système. J'étais le seul à m'en rendre compte à la fin de l'émission. Et j'ai pu la mettre. Reste à faire la page de ta musique sur ta radio.
2: Alors, reste à voir si, ok, tout à l'heure, quand on a fait les podcasts pour Tous Azimuts, il y avait tous les podcasts de ta musique.
4: C'est normal.
2: Bon, d'accord.
4: On avait beaucoup de tests. D'accord, donc, okay. C'est pour ça.
2: Bon, c'était des tests. Bon, ok, c'est tout.
1: J'ai tout coché.
2: Donc, il a tout coché, il a tout enregistré.
4: Oui, c'était très bien,
2: voilà.
4: Très bien.
2: Ok. Il m'a dit, Anthony m'a dit la fois dernière que je devais tout cocher, donc j'ai tout coché. C'est bien, ok, impeccable. Ok. Bon, donc ça, ok. Alors, les filles, donc, vont recommencer mercredi ?
6: Eh bien, oui, si vous voulez bien.
2: Oh, il y a eu un moment d'arrêt.
6: Non, c'est prévu, t'inquiète, on est déjà en train de préparer, d'échanger nos idées, donc voilà.
2: Alors, vous savez que ça fait des émules, ok, parce que moi j'ai un autre membre qui m'a contacté en me disant, bah, en écoutant l'émission de Sylvie et de Caroline, eh ben, ça m'a donné des idées, et voilà, donc il y aura peut-être quelque chose qui naîtra de cela, donc, et puis peut-être ici dans le studio, bah, peut-être aussi, on ne sait pas, on verra bien, hein, là. Et puis Anthony, bah, qui sait, on verra bien aussi.
4: La personne dont tu parlais avant, elle ne serait pas du côté de l'Alsace-Lorraine par hasard ?
2: Ah non, pas du tout. Du tout. Elle est vraiment de chez nous. Ok. Bon, je ne dévoilerai rien, puisque il n'y a rien qui se dévoile. Donc je ne dévoilerai rien. Bien. Donc voilà. Ceci dit, on a apprécié cette émission. Beaucoup apprécié. Enfin, moi, personnellement, j'ai passé un bon moment. Des musiques qui ne sont pas forcément mes musiques, okay, mais qui sont les vôtres. Et ça, c'est très bien, parce que ça met un autre style sur cette radio, et on a besoin de cela. De toute façon, depuis le temps qu'on le dit, petit à petit, ça avance, et on va continuer comme ça. Hein, parce que...
3: J'ai mis de la musique française.
2: Il y a de la musique française, je suis entièrement d'accord avec toi.
3: Alors Sylvie, elle a fait sa chronique sur une musique anglaise, hein, si
2: exact.
3: Je peux me permettre.
2: C'est exact.
6: Mais n'empêche
2: exact.
6: Que moi, dans mes news, je fais de l'anglais, du français. voilà. Et ça ne veut pas dire qu'il y aura plus de francophones. Hein. C'est pas ça que ça veut dire. Ça veut dire que j'ai plus de choix.
2: D'accord. Non, mais c'est sûr. Mais de toute façon, ça a toujours été que chacun dans ses émissions mettait les musiques qu'il souhaitait. D'accord. Alors après, il y a quelques musiques, bien sûr, qui passent beaucoup plus difficilement. Hein. Je pense le hard rock, par exemple. Ça, j'avoue que le rap,
6: non,
2: j'avoue que bon,
4: ça dépend du rap.
6: C'est parce que tu
2: bon.
6: Ne connais pas.
2: Voilà. Enfin, bon, c'est vrai que il en faut pas trop, quand même. Hein. Bon, mais bon, chacun fait ce qu'il veut dans ses émissions, et si ça accroche, et ben ça accroche et c'est tant mieux. Donc il y a pas de souci là-dessus. Moi, je vous encourage à continuer à développer tout cela et à remplir un peu la grille. Là, Vincent, je lance un appel parce que Vincent, il a une émission qui s'appelle Autour de la musique, qu'on aimerait bien aussi voir relancer. Donc, ce serait bien. En tout cas, tu as des enregistrements anciens, Vincent, que tu pourrais reprendre et mettre au goût du jour. Donc, ce ne serait pas trop de travail et ce serait peut-être bien de pouvoir donc agrémenter l'antenne avec une émission le lundi ou le mardi. Pas le mardi, puisqu'il y a déjà le top. Mais pourquoi pas le lundi. Les filles, c'est le mercredi. Donc, pour l'instant, il reste lundi et jeudi, qui serait bien de combler. Et ce serait une très, très bonne chose. Voilà. Autre chose à ajouter, toutes les deux ?
6: Non, si ce n'est rendez-vous mercredi soir, 18h30. Voilà. Même endroit, même heure.
2: Eh ben c'est formidable, ok. Eh ben c'est très bien. Avec tout cela, on arrive tranquillement sur l'heure de la chronique de Bertrand. Il est exactement 19h30 et je dis bonsoir Bertrand.
7: Bonsoir Patrick.
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2: Alors, c'est très bien. Donc, c'était l'idée de la chronique de Bertrand, hein, d'il y a quelque temps. Là, Bertrand a revu un petit peu les choses. Et bon, bah, il faudra peut-être revoir si un jour il faut refaire ou remodeler un petit peu cette présentation. Mais pour moi, elle me semble encore tout à fait d'actualité et tout à fait très bien comme cela. Donc, Bertrand, je rappelle un petit peu le principe là maintenant. Donc, tu nous reprends donc des épisodes du passé, je dirais, hein, que tu remets au goût du jour. Et puis, tu conclus donc ta chronique par une musique du passé, voire là, aujourd'hui, il y aura peut-être deux petits épisodes, mais ça, je te laisse les présenter.
7: D'accord. Donc, on va passer aujourd'hui le quatrième volet, m'excuse. Donc, c'est la quatrième chronique de nostalgie de la télévision. Donc, on va commencer par retrouver une émission culte des années 80. Donc, on va parler de Platine 45. C'était une émission de télévision animée par l'unique Jackie sur Antenne 2 durant les années 1982-86. L'émission proposait pendant 30 minutes le mercredi des clips nouveaux et des clips faits maison avec des artistes français. Platine 45 était l'émission première à présenter des clips bien avant le top 50. C'est la chaîne TV6 qui, elle, aura qui marquera la fin de l'émission. L'émission cessera en 1986 avec le groupe phare des années 80, Indochine. On va parler maintenant d'un dessin animé qui est un des plus grands dessins animés, je pense, qui a passé à la télévision durant les années 70-80 et que tout le monde s'en souvient encore maintenant, Goldorak. Une série japonaise de manga science-fiction centré sur le prince Actarus et ses robots géants défendant la Terre des extraterrestres de Vega. La diffusion de la série en France se fera dès 1978 sur Antenne 2 dans l'émission Recra 2, avec 74 épisodes de 24 minutes. Goldorak reste, malgré les années, une version nouvelle et un symbole culturel du Japon, combinant robotique et aventure spatiale et des valeurs héroïques. Elle continue à séduire la nostalgie des années 70-80 et des nouvelles générations. Donc maintenant, je vais parler de la publicité phare des années... je vais vous parler de la publicité qui a marqué les années 70, et c'est la publicité du chocolat blanc Galak, avec la musique phare de l'époque, Oum le Dauphin. Dans les années 70, la marque de chocolat blanc Galak a utilisé Oum le Dauphin blanc, héros d'un dessin animé, pour la publicité, marquant ainsi toute une génération d'enfants. La collaboration entre Galak et la série Oum le Dauphin remémore de nombreux nostalgiques de cette époque des années 70, où un dauphin était un héros pour les enfants. On écoutera tout à l'heure la musique. Et enfin, je vais vous parler d'un artiste que, bah, bien sûr, on va parler du générique de Goldorak. On va parler de Noam Kaniel. Né en 1962 à Tel Aviv, le chanteur-compositeur israélien. Noam fut désigné comme le digne successeur de Mike Brandt à l'époque, avec son style et son histoire. Enfant chanteur, il commence dès les 8 ans, Mais c'est en France que son destin bascule comme Mike Brank. Il chantera de nombreux titres avant de devenir au générique de dessin animé. Goldorak sera son tube qui le laissera, qui marquera sa carrière. Il fera pas mal il suivra avec les Cités d'or, Shérif fais-moi peur, l'agence touriste, etc. Il compose pour de nombreux artistes actuellement, Mireille Mathieu, Hélène Segarra, Patrick Fiori, Julie Zinati, Lame, Laurie, etc. Donc on voilà pour Noam. Donc je termine les petites histoires drôles. Et là, petite histoire drôle, j'en ai deux. Insolite, mais un peu drôle. Donc, insolite en Pologne. La ville de Suslowa est un village en Pologne au sud de Cracovie, où tous les habitants, 6000, vivent sur une seule rue de 9 km. C'est ce qui en fait d'une rareté unique. La disposition du village se situe le long d'une seule route où maisons, commerces, écoles se touchent. Suslowa est un exemple d'urbanisme rural. Des habitants se déplacent souvent à pied ou à vélo. Et ensuite, je vais vous parler d'un autre insolite en Slovaquie. Le stade du club de Tratan Zani Balog en Slovaquie, célèbre et unique au monde. Le jour de match, un train à vapeur passe le long du terrain. Cette particularité qui sort d'un montage vidéo est pourtant réelle. Les touristes de passage veulent voir ce train unique au monde. Les voyageurs assistent à un match de vue du train et c'est une drôle d'expérience inouïe et magique. Voilà pour maintenant. J'ai fini ma chronique.
2: Donc on va écouter, dans un premier temps, on va écouter donc la publicité, puisque tu en as parlé en premier. Et puis ensuite, on écoutera donc la chanson de Noam Goldorak.
7: D'accord, très bien.

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2: 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Bon, petit cafouillage au début, hein, désolé. Donc, on a bien parlé du concours de chant. On vous le repassera en entier tout à l'heure, il n'y a pas de souci. Et concours de chant, on en parle en fin d'émission. Bon, pour l'instant, il est 19h44-45 quand on veut. Et je pense que le moment est venu de retrouver Zara avec sa chronique. Alors, Zara, de quoi vas-tu nous parler ce soir? Tu peux avancer le micro vers toi, il n'y a pas de souci.
5: Oui,
2: hein.
5: Bien sûr. Je ne suis pas trop à l'aise, en fait. J'ai l'impression qu'il est trop loin.
2: Oui, voilà, pour ça, voilà.
5: Merci, Anthony. Voilà. Eh bien, aujourd'hui, Patrick, je vais vous emmener donc à un événement que certains auront peut-être loupé. Cependant, pas de panique, c'est sur 2 jours. Ça a commencé aujourd'hui, vous avez compris, du 11 au 12 septembre au centre commercial Lilénium de 8h à 20h. Pour ceux qui ne connaissent pas, ça s'appelle Minimax. Alors, je vous explique rapidement le concept. Proposer une friperie, un espace dédié aux vêtements de seconde main, ainsi qu'une programmation musicale assurée par des DJ émergents. Minimax, c'est donc un concept événementiel qui a lieu une fois par an à travers plusieurs villes françaises. Je vous citerai lesquelles un peu plus tard. Et vous allez donc trouver donc une friperie sur 900 mètres carrés à des pièces qui sont donc accessibles à un tarif allant, alors écoutez bien, de 1€ à 10€ maximum. C'est les soldes avant les soldes, hein, vous l'avez compris. Il y a, donc j'y suis allée aujourd'hui rapidement, Anthony va vous montrer quelques articles que j'ai pu dénicher. Donc il y a un sac.
6: Magnifique sac de toutes fleurs.
5: Il y a le tarif donc à l'intérieur. Il me semble que j'ai dû le payer 10€. Il est neuf. Hein. Il est neuf.
6: Incroyable, de 10€, la vérité était vraie.
5: Vous avez en fait des vêtements qui sont issus des invendus, qui revendent dans cet événement. Il y a des vêtements de seconde main. Vous allez trouver des portants tout de suite à l'entrée. Donc c'est entrée gratuite, je le précise. Vous rentrez. Tout de suite à droite, vous avez les portants pantalons. Et à gauche, tous les t-shirts, vous allez trouver dans des bacs à prix. Vous allez trouver des bacs à prix fixe. À l'intérieur des bacs, vous allez pouvoir trouver donc des t-shirts comme ce bac-là. Celui-ci, je l'ai pris dans le bac à prix.

0: seconde main qui sont donc des vêtements de seconde main, pardon, qui sont proposés dans des lieux sélectionnés. Alors, comment vous y rendre ? Comment vous y rendre ? Ça se trouve donc au centre commercial Lillenium. Le numéro de téléphone du centre commercial, je vous l'envoie, c'est le 06 18 58 56 24. Vous trouvez donc le centre commercial aux deux rues de Faubourg des Postes. Vous pouvez vous y rendre en ligne 1 et ligne 2, en bus également, en vous arrêtant à l'arrêt Simon. C'est la ligne 7 et la ligne 92. Il y a un parking à disposition, 900 places sur 3 niveaux, avec des bornes de recharge électrique et station. Donc le stationnement est sécurisé pour les deux roues. Alors ensuite, vous pouvez, je me connecte rapidement pour vous envoyer les adresses, toutes, un instant.
1: Les adresses de
0: le lieu où a lieu Minimax, parce qu'en fait... D'accord. Oui, tout à fait. Non, ça c'est bon. Vous pouvez, alors si vous n'avez pas pu, si vous ne pouvez pas vous y rendre le 11 et le 12 septembre, vous pouvez retrouver donc Minimax à Nantes, le 18 et le 19 septembre, et également à Bordeaux, le 25 et 27 septembre, à la Cité Bleue.
2: Ça fait seulement un petit peu plus loin, quoi.
0: Ouais, mais c'est bon, pour ceux qui ont de la famille à Bordeaux et qui ont la possibilité de se déplacer...
2: Vous pouvez.
0: Voilà, et à Nantes, donc, je vous précise, au centre commercial Beaulieu.
1: OK.
0: Voilà.
2: Eh bien, très intéressant tout ça. Vous avez tout noté. On rappelle le numéro de téléphone, peut-être ?
0: Oui, tout à fait. Le numéro de téléphone du centre commercial, je vais le récupérer. Alors, c'est le 06 18 58 56 24.
2: Voilà, donc à Lille, ça se passe donc aux deux rues du Faubourg des Postes, c'est bien cela. Et c'est ici, donc c'est aujourd'hui et demain, hein, c'est bien cela.
0: Hein. Exactement.
2: Voilà. Eh bien, écoute, grand merci, Zara, pour cette information. Hein. Information lilloise encore. La semaine dernière, l'information était, et là, il y a 15 jours, était également lilloise.
0: Honneur avec, aux Lillois.
2: Avec la.
1: Ah oh non, pas ici.
2: Avec
1: oh
2: la
1: non.
2: braderie. Et on reviendrait peut-être bien un petit peu dans le bassin minier quand même. Même, oui, hein, oui, ce serait bien quand sûr. Même. Hein,
1: mais, on est au Lillois dans le pays du bassin.
0: Non, mais vous me manquez, je vais revenir.
2: Ah. Alors justement, alors c'est juste à la limite du bassin minier. Moi, j'ai une information ici qui me vient de Fechty Houblon Carvin. Alors, Houblon, bien sûr. Ah, mais c'est quoi ?
1: La Linouze. Bah,
2: Houblon, théoriquement. Bon, il doit y avoir un petit peu de mousse là-dessus. Hein. Alors, donc, je me permets de vous contacter dans le cadre de l'organisation du festival. Donc, Festis Houblon, qui aura lieu les 10 et 11 octobre au Patio à Carvin. D'accord ? Alors, pour cette 8e édition, nous accueillons 20 brasseurs. Voilà la liaison avec le houblon, et 15 artisans et créateurs, avec également plusieurs animations musicales. Donc on a tout d'abord, le samedi 10 octobre à 19h, Matt Van T, Two Man Band. C'est un artiste qui a notamment été découvert dans The Voice. Ah. Hein, voilà, donc, voilà, donc de qualité, bien évidemment. Et puis ensuite, le dimanche 11 octobre, de 11h à 12h30. Vous remarquerez quand même le truc pour retenir, c'est le 11 octobre à 11h, hein, d'accord, ok. Eh bien, ça, c'est le gang Cuivré. Alors, le gang Cuivré, apparemment, de par ce que je comprends, hein, d'accord, là, donc, Matt Van, ça, ce serait un spectacle, d'accord, en salle, d'accord, on est bien OK. Par contre, le gang Cuivré, eh bien, apparemment, ce serait un spectacle de rue, hein, ce serait un défilé. Puisqu'on vous met fanfare en déambulation, faites vibrer le patio. Donc voilà, donc il y aurait donc ce défilé de cuivre donc sur Carvin le 11 octobre. Et puis ensuite il y a bien sûr ce festival de la bière et du marché artisanal, hein, d'où le nom de l'activité. Donc ça c'est le 10 et le 11 octobre toujours à Carvin, d'accord. Dégustation de bière, stand d'artisans, snacking et restauration, animation, dégustation de bière, bien sûr, c'est avec modération, bien évidemment. Okay. L'entrée est libre. Par contre, les dégustations et les consommations, bien sûr, sont payantes. D'accord. Voilà donc pour cette information. On reviendra dessus, hein, puisque je vais les recontacter pour en rediscuter un peu.

0: petit peu avec eux, ok, et voir un petit peu de quoi il s'agit, vous apporter quelques précisions supplémentaires la semaine prochaine ou la semaine suivante. De toute façon, c'est le 10 et le 11 octobre à Carvin, donc on a un petit peu de temps, ok, et voilà, bon. Des choses à ajouter là-dessus, non ?
1: Après Tintin Reporter... Patoche Reporter.
0: Non, pas du tout. c'est voilà, des choses qui vont un petit peu dans la lignée de ce qu'on souhaiterait un petit peu faire au niveau de l'association. Je vous rappelle qu'on est une association loi 1901, qu'on a besoin de vivre, hein, et que pour vivre, il faut des sous. D'accord ? Bon, c'est clair, c'est marché cru. Hein, d'accord ? Alors, comment est-ce qu'on peut avoir les sous ? Eh bien, c'est en faisant des activités. Par exemple, le concours de chant. En ayant le maximum, bien sûr, de spectateurs, et ça, c'est en cours, c'est en train d'arriver, et c'est très bien, on continue comme ça, d'accord ? On en parlera tout à l'heure. C'est également en ayant des dons, puisque nous sommes une association agréée par la direction générale, enfin la direction générale, oui, je dis bien des finances publiques, autrement dit les impôts, pour toucher des subventions, des dons, et ces dons sont déductibles d'impôts à hauteur de 66%.
2: D'accord. Qui dit association dit à but non lucratif.
0: Bien sûr, à but
2: on
0: non
2: n'est
0: lucratif.
2: Pas payé.
0: Bien évidemment. Donc toutes les personnes que vous entendez sont des personnes bénévoles. Hein, ici aussi bien dans le studio que les personnes au téléphone, que les deux jeunes filles qui font l'émission du mercredi. Tout ça, c'est du bénévolat. Les personnes qui vont encadrer le concours de chant, les personnes qui vont qui préparent le concours de chant, tout ça, c'est du bénévolat. D'accord. Anthony qui passe beaucoup de temps à régler les problèmes techniques, à développer également, à reprendre la technique, parce que il y a beaucoup de travail à faire à ce niveau-là. Tout ça, c'est du bénévolat. Et franchement, chapeau d'ailleurs à toute cette équipe qui passe énormément de temps en bénévolat. Et on le dira jamais assez, parce que franchement, c'est quelque chose de très très important. Et c'est vrai que le bénévolat, on dit souvent le bénévolat et les cheveux blancs. Et on s'aperçoit qu'ici, il y a cette radio, c'est pas le cas. On s'aperçoit qu'à cette radio, c'est pas le cas. Hein. On a l'IS, il a pas les cheveux blancs. On a Anthony, il a pas les cheveux blancs. Zara, elle a pas les cheveux blancs, pas de soucis.
2: Non, mais ils sont camouflés.
0: Oui, mais ça, je l'ai pas dit. Bon, voilà. Hein. Caroline et Sylvie non plus. Hein. Bertrand, mais t'es un petit peu comme moi, Bertrand, ça commence là. Hein. Bon, mais enfin, avec 25 ans inversés, c'est normal. Hein. Voilà. Bon, en tout cas, ceci dit, je disais, donc, voyez l'information, par exemple, sur ce festival. Donc, qui s'appelle le festival Festi Houblon à Carvin, donc qui n'est autre qu'un festival de la bière, tout compte fait. Ok. Eh bien, voilà, nous on veut avoir ce genre d'annonce, bien évidemment. Là, c'est des sociétés, d'accord. Et puis, avec ces sociétés, on va discuter un petit peu maintenant, parce que oui, passer des annonces, c'est bien, mais il faut aussi qu'on s'y retrouve au niveau de l'association, tout simplement.
2: Est-ce qu'il Alors, faut impérativement consommer de la bière ?
0: Ah non, on peut très bien les visiter. Hein. On peut très bien les visiter, on est d'accord. Hein. Y a pas de souci. Et puis surtout, on peut aller profiter des spectacles. Hein, parce que le spectacle, le concert risque d'annoncer de bonnes choses. Hein. Et puis, un défilé de cuivre, ça peut être intéressant aussi. Pour qui est musicien, ça peut être assez intéressant. Donc,
1: défilé d'instruments en cuivre. Enfin, d'instruments classés cuivre.
0: Voilà.
1: Trompette.
0: Voilà, d'accord. Hein. Donc, c'est vrai que ça promet d'être intéressant. Et moi, personnellement, oui, j'irai faire un tour, c'est sûr. Ok. Peut-être pas seul, d'ailleurs. On verra bien s'il y en a qui veulent m'accompagner. Et donc, là-dessus, pas de souci. Voilà. Donc, moi, j'ai terminé. Oui, Anthony ?
1: D'ailleurs, Zara, pour bien préciser, tu te doutes bien que les gosses qui vont là-bas, ils sont pas obligés de boire de la bière. On donne pas aux petits pitchouns, on donne pas aux petites 6 mois de la bière quand
2: la
1: même.
2: L'alcool est mauvais pour la santé.
1: Voilà, ouais.
0: De toute façon, à consommer.
1: Bière blonde, ce serait pas bon. Hein.
0: À consommer avec modération, d'accord. Mais bon, si l'IS, par exemple, il vient, il prendra une boisson, un soda ou un verre d'eau ou un truc comme ça. Mais c'est sûr qu'il n'aura pas le droit de toucher un verre de bière, c'est absolument évident.
2: Jusqu'à mes 18 ans.
0: Alors, même après, tu sais. Alors, c'est quoi ça, Alté ? C'est quoi ça ?
1: C'est ce qu'on appelle plus communément un bot. ce que Liesse m'avait dit tout à l'heure, et ce sont des genres de petites personnes qui commandent ces bots pour qu'ils s'introduisent sur les chats Twitch de n'importe qui.
0: Enfin.
1: Et voilà, je l'ai enlevé directement, t'inquiète pas, il est enlevé, il a été modéré, comme on appelle, avec la modération.
0: Voilà.
1: D'ailleurs, si vous entendez ce message, si vous avez des personnes qui sont plus ou moins de mon âge ou plus, qui sont capables en Twitch et à qui on pourrait faire confiance après quelques temps, ben on cherche des modérateurs pour pouvoir modérer ce genre de commentaires parce que j'ai pas forcément le temps d'y faire. Voilà. Petit message lancé.
0: Ok, ok. Bon, ben ça, c'est bien. Tiens, on profite pour dire bonjour à Rennes qui est connecté là sur le stream, à Williams qui est connecté également sur le stream. Ok. D'autres personnes, moi, je prends que celles, bien sûr, qui nous parlent. Hein, mais voilà, bon, il y a également d'autres personnes. Et puis sur www.cetaradio.fr. On approche 20h. Il est 19h57, très exactement. Alors, tu sais pas ce qu'on va te faire comme cadeau, Anthony ?
1: C'est-à-dire ?
0: Ben, figure-toi qu'on va avancer de 3 minutes ta chronique, tu vois.
1: Oh.
0: Et puis, c'est bien ça comme ça. Mais tu peux broder aussi. Tu peux...
1: Comme le journal, lorsque vous saurez, c'est un petit brodage comme on les aime, vous saurez, petite anecdote, que si vous remarquez bien, la plupart du temps, les journaux ne commencent jamais vraiment à 20h, à part pour les journaux des chaînes d'information. Celui de France Télé, donc de France 2, de TF1, France 3, c'est autre chose, il commence entre 19h57 et 19h58, le temps d'annoncer les titres et de présenter le premier titre du journal. Et dès que vous lancez votre reportage, vous lancez votre télé à 20h, et ben vous vous rendez compte qu'un reportage qui est en train d'être passé ou qu'on est déjà passé au deuxième sujet, c'est normal. D'ailleurs, ils sont déjà fait sanctionner de mémoire 2-3 fois, mais apparemment, ça n'a pas trop changé.
0: Voilà, les 19h58, on retrouve Anthony avec ses infos à 20h. C'est parti avec ceci.
1: L'Ukraine frappe 2 sites gaziers russes dans l'Arctique à 3300 km de la frontière. Plus d'un Français sur 4 se déclare en situation de précarité selon le Secours populaire. La SPA a recueilli près de 10 000 animaux cet été, une hausse de 20% en un an. Et les États-Unis commémorent les 25 ans des attentats du 11 septembre 2001 à New York.

0: Bonsoir. L'info à 20h au titre de cette édition du vendredi 11 septembre 2026. À Hong Kong, trois militants qui organisaient des veillées en souvenir du massacre de Tiananmen en 1989 ont été condamnés à des peines allant de 5 à plus de 7 ans de prison pour incitation à la subversion. Dans la nuit du 3 au 4 juin 1989, l'armée chinoise avait durément réprimé un mouvement pro-démocratie à Pékin, tuant plusieurs centaines, voire des milliers de personnes. L'Ukraine a frappé deux installations gazières russes situées dans l'Arctique à plus de 3300 km de sa frontière. Il s'agit de la frappe la plus lointaine menée par l'Ukraine depuis le début de l'invasion à grande échelle menée par la Russie selon les forces spéciales ukrainiennes. Elle intervient alors que les bombardements entre les deux pays s'intensifient. Plus d'un Français sur quatre se déclare en situation de précarité, soit 6 points de plus qu'il y a un an selon le Secours populaire français. 18% des Français disent vivre à découvert et 40% des actifs estiment que leur salaire ne leur permet pas de couvrir toutes les dépenses. Cette situation s'explique notamment par la hausse des prix de l'énergie liée au conflit au Moyen-Orient. Cet été, la SPA a recueilli près de 10 000 animaux, soit près de 20% de plus que pour l'été 2025. Entre juillet et août, c'est très exactement 9 508 animaux qui ont été recueillis dans les 64 refuges de la SPA, 6 572 chats, 2 220 chiens, 665 nouveaux animaux de compagnie et 51 équidés, des chevaux, des ânes et j'en passe. Cette hausse intervient alors que les refuges sont déjà saturés. 213 concerts ont été annulés cet été en raison de la canicule, du risque d'incendie ou des orages. La perte liée à la billetterie sont estimées à 22 millions d'euros pour l'ensemble des événements en plein air en France. Trois régions sont particulièrement concernées par ces pertes d'argent, le Centre-Val de Loire, l'Île-de-France et la Nouvelle-Aquitaine. Et on termine sur un hommage qu'on ne pouvait oublier il y a 25 ans, le 11 septembre 2001. Quatre avions ont été détournés par le groupe terroriste Al-Qaïda. Deux d'entre eux s'écrasaient sur les tours jumelles du World Trade Center à New York, un sur le Pentagone à Washington et un dernier en Pennsylvanie qui était dédié à partir à Washington. Au total, 2 977 personnes sont mortes ce jour-là et environ autant des suites de cancers, dépression et suicide. Et c'est ainsi que se termine cette édition. Merci de l'avoir suivi. Prochain rendez-vous de la semaine prochaine à la même heure. Une bonne soirée sur cette radio.
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3: Voilà, merci beaucoup Anthony pour donc cette info à 20h qui a été avancée un tout petit peu, vous voyez, comme les grands professionnels, comme je vous l'ai expliqué Anthony. Donc comme ça, il n'y a pas de souci. En tout cas, toujours bien renseigné et toujours comme il le faut. Donc grand merci à ça. Tiens, on va retrouver un chanteur qu'on connaît et puis qu'on retrouvera d'ici quelques temps d'ailleurs parmi nous, Logan avec On Lâche Rien.

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2: On vous attend. Alors oui, on vous attend très nombreux, bien sûr, à ce concours de chant. C'est le 3 octobre, je rappelle, samedi 3 octobre, le premier samedi du mois d'octobre, à partir de 17h. C'est l'heure du concours, ça, l'heure officielle de début du concours. Bien évidemment, la salle sera ouverte à partir de 16h et Caroline et Sylvie vous accueillerez, bien sûr, en buvette, les personnes qui seront là donc à partir de 16h et même les personnes qui viendront conduire les chanteurs qui, eux, seront accueillis à partir de 14h30. Donc, voilà, comment ça va se passer à ce niveau-là?
4: Ah! Désormais, passons peut-être à la buvette. Passons à la buvette avec Sylvie et Caro.
2: Alors, attendez, parce que moi, j'ai encore fait une bêtise sur mon téléphone.
4: Au parleur.
2: Attends deux secondes, on vous entend en double, donc ça ne va pas. Ok, et voilà, maintenant vous pouvez y aller.
5: Il faut nous faire un clin d'œil quand on doit prendre la parole, sinon nous on est perdus.
2: Voilà.
4: Elles apprennent.
5: Alors par téléphone, c'est pas facile, tu dis clin d'œil, et comme ça on sait qu'on doit parler.
4: Elles apprennent.
2: Voilà, donc je disais, oui, les parents, donc, enfin les chanteurs. Les chanteurs seront accueillis à partir de 14h30 pour pouvoir faire leur balance s'ils le souhaitent, d'accord ? Mais la salle sera fermée, puisque la salle n'ouvre qu'à 16h. Donc, on a prévu un accueil buvette pour les parents qui viendraient conduire leurs enfants, enfin leurs jeunes, ou même pour les adultes qui arriveraient en même temps que les chanteurs, pour les faire patienter, donc, au niveau de la buvette. Donc, qu'est-ce que vous pourriez leur proposer au niveau de la buvette ?
5: Alors, nous, à la buvette, on accueille absolument tout le monde, tout l'après-midi, toute la soirée, autant que vous voulez. À la buvette, on va vous proposer... Je vais dans le détail, vous.
2: Mais vas-y.
5: On en parlera. Bon, bah, vous aurez commencé l'après-midi pour proposer des sandwichs dès 14h30, ça nous semblait un petit peu ridicule. Donc, vous aurez des crêpes cette année, c'est un radio innove, et nous aurons des crêpes cette année à vous proposer l'après-midi. Je ne vais pas donner les goûts, mais vous imaginez bien qu'il y en aura pour tout le monde.
6: J'adore les crêpes.
5: Et ben, il y en aura. Tu es la bienvenue à la buvette.
6: Merci beaucoup. Les crêpes sucrées et salées?
5: Alors, uniquement sucrées pour l'après-midi. On n'a pas prévu crêpes salées le soir parce qu'en fait, on a ressorti notre machine à hot dog et on va vous reproposer des hot dogs, mais également des sandwichs. Bon, maintenant, s'il nous reste pas mal de pâtes à crêpes, pourquoi pas des galettes salées pour le soir? Mais bon, pour l'après-midi, on va rester sur le sucré avec le fameux N qui plaît à tout le monde, mais pas que. Enfin voilà, on va
6: en
5: vous
6: plus,
5: proposer.
6: En plus, c'est du fait maison, donc c'est génial. Ouais.
5: Exactement. Voilà, on aura donc nos petits cuistots en cuisine qui feront des crêpes toute l'après-midi qui auront mal au poignet le lendemain.
2: Voilà, et donc des crêpes l'après-midi. Les sandwichs, bah oui, il y en aura quand même, je rassure, parce qu'il y a des gens qui viennent de loin, donc il y a peut-être des gens qui aimeraient bien quand même trouver un sandwich en arrivant, hein, qui ont 2 ou 3 heures de route pour arriver, donc qui aimeraient bien trouver des sandwichs éventuellement.
5: Ah, mais il y aura.
2: Mais il y aura, ce sera
5: disponible. Il y aura.
2: Voilà. Hein, donc des crêpes sucrées, oui, l'après-midi. Des crêpes donc au sucre. Des crêpes chocolat également, des crêpes, on cite pas de marque, hein, mais enfin voilà, tout est là, tout est prévu, avec le N, comme tu dis, oui, pour le chocolat, pas de souci. Et donc voilà, donc des crêpes, les boissons, bien sûr, seront disponibles également pour l'après-midi. Et pendant ce temps-là, eh bien, les chanteurs et les chanteuses seront avec notre ami Vincent pour faire les balances de préparation du spectacle. Donc ça, c'est très bien. Ça, c'est à partir de 14h30. L'ouverture de la salle est à 16h. Donc à 16h, les personnes pourront aller s'installer donc dans la salle sur les tables qui ont été préparées. En plus, en faisant comme ça, ça nous permettra éventuellement de rajouter 2-3 tables si jamais il fallait. Les réservations pour les spectateurs se font par 2 systèmes. Le premier système, celui qu'on préconise bien sûr, c'est par Hello Asso. Donc vous avez sur le site internet www.setaradio.fr, vous avez les coordonnées pour pouvoir vous rendre sur le Hello Asso réservation spectateur, ok. Et puis sur les affiches, vous avez un QR code. Les affiches, vous les trouvez sur Facebook, vous les trouvez sur les réseaux sociaux. Vous allez très prochainement les trouver chez les commerçants, notamment sur Salomine et les alentours. Enfin, les alentours, j'entends uniquement les villes qui sont vraiment limitrophes avec Salomine. Parce qu'après, ça fait un travail monstre. Mais voilà, donc sur ces villes, il y aura donc des affiches également qui seront distribuées, et puis il y aura également des distributions de flyers. Ça, on en reparlera avec l'équipe, voir comment on organise cela, et pour distribuer donc les flyers qui sont disponibles, et éventuellement en refaire si jamais on en estimait la nécessité. L'entrée est à 3€ pour tous, hein, sauf pour les enfants de moins de 10 ans où là c'est gratuit, et pour les parents qui accompagnent des candidats mineurs. Voilà, donc les candidats qui ont moins de 18 ans le jour du concours sont obligatoirement accompagnés par un responsable légal, et bien sûr, ceux ou ces responsables légales ont leur place offerte pour l'entrée au spectacle. Là-dessus, il n'y a pas de problème là-dessus. Voilà, donc sur cette partie accueil, est-ce qu'il y aurait des choses à rajouter que j'aurais pu oublier éventuellement? Donc je parle les gens au téléphone, ici dans le studio, une fois, deux fois.
5: Non, c'était très clair.
2: Ok, bon, donc voilà. Donc, ça, c'est sur la partie accueil. Hein. Alors, il y aura bien sûr des personnes qui seront là pour guider hein, au fur et à mesure de l'arrivée des spectateurs et des chanteurs, etc. Hein, puisque là, il ne faut pas que ce soit la cacophonie. Hein, il faut que ce soit dans la chanson, c'est après. Donc, guider de façon à orienter les gens qui ont réservé, parce que les gens qui ont réservé, ce ne serait pas normal qu'ils doivent attendre. Hein, guider les gens qui n'auront pas réservé vers le guichet qui permettra donc de retirer les tickets. Guider les chanteurs au fur et à mesure qu'ils arrivent pour donc les guider vers le lieu d'accueil. Voilà, donc tout ça, ce sera prévu. Guider également le jury. Alors le jury, il est composé de 6 personnes. Il y aura 3 personnes en fauteuil retourné, hein, et il y aura 3 personnes en salle. Ok, donc ils sont tous, ça y est, ils sont tous recrutés, pas de souci, recrutés entre guillemets, parce que ce sera comme nous, bien sûr, ils sont tous bénévoles, bien évidemment, hein, et je les en remercie dès maintenant. Hein. Donc ce sont des chanteurs, chanteuses, amateurs, ce sont professionnels également, ce sont des musiciens, musiciennes, ok, et un des membres du jury, a l'oreille absolue. Voilà, ça c'est pour mettre tout le monde en condition, notamment les chanteurs, bien évidemment. Le passage des chanteurs, Bertrand, c'est toi qui interviens à partir de là, se fait par tirage au sort. Donc les chanteurs vont se voir remettre une enveloppe avec un ticket, avec un numéro dessus. Et quand leur numéro sera appelé, eh bien, ils devront se diriger vers Bertrand, lui remettre ce ticket pour pas qu'il y ait d'erreur et monter sur scène. Ok, donc voilà, donc ce sera par tirage au sort comme d'habitude, de façon à ne pas passer toute la catégorie jeune en même temps, toute la catégorie jeune adulte en même temps, toute la catégorie adulte en même temps. Là, ça fait un brassage et voilà, au moins tout le monde est concerné par le concours tout au long du concours du début à la fin. Ok, bien. Pour la finale, eh bien, ce seront les 3 premiers de chaque catégorie qui seront en finale. Comme l'année dernière. 4-3 premiers de chaque catégorie, avec numéro 1 pour la finale, pour le finaliste jeune, enfin ado, le numéro 2 pour le finaliste jeune adulte, et le numéro 3 pour le finaliste adulte, hein, puisqu'il y a 3 catégories. Voilà. Donc les lots sont détaillés hein, de toute façon déjà dans le règlement, donc ça reste ce qui a été dit. Plus de 350€ de lot pour l'ensemble du concours, sachant que chacun, voilà, c'était surtout la suite, repartira de toute façon avec quelque chose. D'accord ? Donc il n'est pas question qu'il y ait un participant qui reparte les mains vides, puisqu'il a déjà le mérite d'avoir participé. Et ça, c'est déjà très très bien. Okay ? Il y a des participants qui viennent pour être sur scène, pour chanter. Il y en a qui viennent pour découvrir la scène, qui ne savent pas exactement, donc moi j'ai des gens très inquiets qui me téléphonent, pour découvrir la scène, surtout vous inquiétez pas, d'accord. Et puis il y a des gens qui viennent pour gagner, ils font de tout.
6: Ah, les compétiteurs. D'accord.
2: Ah, bien sûr, il y aura, bien évidemment.
6: Mais d'accord, ils chantent bien, franchement, il y a des bons chanteurs.
2: Il y a du niveau,
6: il y a du niveau, level, c'est bien.
2: Et je vous invite vraiment à venir, il y a du niveau, quelle que soit la catégorie, et je pense que mon équipe qui est là, tout en ne connaissant pas exactement qui est inscrit, parce que ça je le garde pour la fin, ok, mais enfin il y a une tricheuse qui sait exactement qui est inscrit, et je pense qu'elle peut parler en disant qu'il y a du niveau, n'est-ce pas Caroline?
5: Il y a du niveau, mais je ne vois pas de quoi tu parles, je suis au courant de rien du tout.
2: Non, c'est sûr. Bon, voilà.
5: Mais non, évidemment, on a mis en place les liens et l'OSO ensemble, et on a mis en place les Google Forms ensemble. Donc évidemment, je reçois les réponses des candidats, donc je vois, mais je suis une tombe, je ne dirai rien. Juste qu'il reste des places au niveau des candidats, Zara, t'es la bienvenue, si tu veux t'inscrire.
6: Ah non, je ne sais pas chanter.
5: Le niveau est excellent. Tu peux arriver en ne sachant pas chanter. Tu rebaisseras le niveau.
6: Mais vous savez que c'était mon rêve d'enfant. J'ai toujours voulu être chanteuse, mais j'ai jamais.
2: Il y a toujours un jour pour essayer.
4: Bien.
2: En tout cas, ce qu'il y a de sûr, c'est que tiens, ferme un petit peu si tu veux, parce qu'il y a beaucoup de moustiques là. Et...
4: Trois d'un coup, hein.
2: Vas-y.
1: Je me suis fait piquer.
2: Ouais, c'est bien. Vas-y, ferme.
4: Allez.
2: C'est toi qui as ouvert machin en plus, hein. Donc tu te sois fait piquer, c'est pas grave.
7: J'ai ouvert.
2: Allez, pousse. Voilà, vas-y, voilà. Ok, comme ça, on en aura un peu moins. On va les
4: audio description en direct.
2: Voilà, si vous entendez taper, c'est parce qu'on tape sur les moustiques. Hein. Voilà. Bon, je disais, au niveau chanteur, oui, il y a du niveau. Quelle que soit la catégorie, tu es d'accord avec moi, Caroline, que ce soit dans la catégorie jeune adulte, jeune ado, il y a du niveau, d'accord. Les jeunes ados ont entre 12 et 17 ans, ok. Et ouais, c'est oui, niveau. Que ce soit la catégorie jeune adulte, là aussi, il y a du niveau. Et que ce soit la catégorie adulte, il y a du niveau aussi. Hein. Voilà, on a des anciens qui sont revenus. On a, etc. Vraiment, c'est... moi, je suis content du recrutement de cette année.
6: Il y a des anciens qui peuvent retenter leur chance.
2: Les seuls. Qui ne peuvent pas retenter d'une année sur l'autre, ce sont les premiers de chaque catégorie. Voilà, d'accord ? Le premier de la catégorie ado, le premier de la catégorie adulte, le premier de la catégorie jeune adulte et adulte, ne peuvent pas, l'année suivante, rechanter. D'accord ? Ce qui serait... d'accord. Donc, le premier, par contre, de l'année dernière, qui est Timéo Allo, Timéo qui a 13 ans maintenant, qui a fait les éditions aveugles de The Voice, pour donner un peu le niveau, d'accord, ok. Je continue là-dessus. La gagnante de l'année précédente, c'est Charlotte, qui a gagné The Voice l'année dernière.
6: Gagnante.
2: Voilà, ok. Bon, exact. D'accord. Je pense que du niveau, il y en a, d'accord. Cette année encore, puisqu'on a des représentants, on a des inscrits qui sont passés par The Voice, des inscrits qui tentent à passer par The Voice actuellement. Donc c'est clair que du niveau, il y en a. Mais Timéo, cette année, sera l'invité d'honneur. C'est-à-dire qu'il va pouvoir nous chanter quelques chansons. J'ai encore eu un retour de lui aujourd'hui. Il m'a dit « Je suis impatient ». Mais et nous donc, d'accord ? Parce que c'est vrai qu'on est impatient de les revoir tous, bien évidemment. Okay. Donc, Timéo sera l'invité d'honneur. Alice sera également invitée. Et Akima sera également invité. Donc, ce sont les trois premiers de chaque catégorie de l'année dernière, d'accord, qui se sont ensuite retrouvés en finale, d'accord. Donc, ces trois-là seront présents, mais ne seront pas inscrits comme chanteurs et chanteuses au niveau du concours. Par contre, l'année prochaine, s'ils souhaitent se réinscrire, il n'y a pas de problème. Ok. Donc, voilà un peu le mode de fonctionnement. On est d'accord là-dessus, l'équipe?
6: Oui.
1: Oui.
2: Ouais, d'accord, ok. Non, c'est pour voir si tout le monde dort pas.
6: Il n'y a que moi qui suis attentive.
2: Voilà, d'accord. Ensuite, on va aborder la partie technique. La partie technique, donc ce sera Vincent au niveau du son. cette année, d'accord, avec du matériel C'est un radio et avec du matériel personnel. Alors c'est un petit peu la particularité, je dirais, de C'est un radio, c'est que les techniciens amènent aussi du matériel personnel, d'accord. Et ça, c'est très bien de leur part, parce que c'est vrai que même si on réalise quelques bénéfices sur le concours de chant, on ne peut pas malheureusement investir suffisamment pour acheter tout le matériel dont on aurait besoin. Donc, s'ils n'amenaient pas leur matériel, on y arriverait, mais peut-être avec une qualité un peu moindre. D'accord ? Donc, c'est clair que c'est important. Donc, Vincent arrivera donc avec du matériel. Cette année, on va modifier un petit peu la façon de faire, parce que l'année dernière, Vincent a beaucoup couru. Donc, cette année, on va lui offrir une chaise adhésive, hein, où il sera assis. Et d'où il ne se déplacera pas. D'accord ? Voilà, donc ça c'est clair. Il aura un micro à sa disposition.
4: Décelé aussi. Hein,
2: et non, t'inquiète pas. Il aura un micro à sa disposition. Et voilà, il pourra échanger donc avec la scène si c'était besoin, de façon à régler avec les chanteurs, puisqu'il y aura un retour sur scène qui cette année sera efficace. Et il pourra donc échanger à travers ce retour avec chaque chanteur avant le lancement. Donc il n'y a pas de souci là-dessus. La sono dans la salle, ben, c'est aussi Vincent qui va la gérer, hein, en faisant attention dans le fait que la buvette est dans un recoin, d'accord ? Donc le son s'y engouffre. Hein. Alors, il faut faire attention à la force du son, bien évidemment, et à la force des basses également, de façon à ce que les personnes qui sont à la buvette puissent comprendre les commandes des personnes qui viennent chercher ce qu'il faut au niveau de leurs installations. Hein. Voilà. Et puis, il y a une autre partie qui est très importante, qui est la partie vidéo et photo. Et là, je vais laisser Anthony donc, nous la présenter. Anthony, qui sera secondé par l'IS, hein, dont ce sera la première au concours de chant. L'IS n'est jamais venu au concours de chant. Ce sera donc sa première. Et il va découvrir ça un peu sur les chapeaux de roue, parce qu'il y a du boulot, hein, c'est certain.
4: Exact, mon cher Patrick. En effet, je serai cette année accompagné de l'IS. Et mon Dieu, qu'il en aura du travail cette année. Alors, aujourd'hui même pour cette année, la vidéo sera plutôt prédominante en matière d'utilisation. Parce que on a eu beaucoup de réclamations par rapport à l'année dernière et voilà, première réaction depuis décembre dernier, il y a eu beaucoup de problèmes du côté de la technique vidéo l'année dernière, donc cette année ce sera réglé avec un cadrage sur la personne en question et puis aussi des suivis s'il le faut sur Patrick qui pourrait bouger ou alors sur d'autres personnes qui pourraient bouger en fonction. Également je serai assisté de l'IS qui réalisera une partie des photos avec moi et aussi une partie de ce qu'on appelle le traveling, en clair suivre une personne si elle bouge en partie et pour avoir un peu plus de contexte et le tout sera diffusé sur les réseaux sociaux de CETA Radio. Alors pour ne pas avoir de problème de bande passante, le meilleur qualité de bande passante sera Twitch éminemment et Facebook. Le reste soit on repostera sur YouTube le direct, soit on laissera comme tel. Mais en tout cas, ce sera Twitch et ce sera Facebook, de par le fait qu'on est beaucoup plus, entre guillemets, connu sur Facebook et que Twitch est déjà notre fief, entre guillemets, en matière de vidéo. Donc, c'est une base, entre guillemets, qui va nous intéresser.
2: Alors, par contre, pendant le concours, il y aura parfois des coupures. Oui. Sur Twitch et sur Facebook, parce que bien sûr, le concours se vit dans la salle, d'accord. Donc, on voudrait pas, si vous voulez, qu'il y ait des gens qui disent oh, bon, c'est pas la peine d'y aller, de toute façon, ça va être sur Twitch, donc c'est pas la peine d'y aller. Vous n'aurez pas le concours en entier sur Twitch, ça c'est certain, tout au moins dans la diffusion en direct, ok. Bien sûr, ensuite en rediffusion, oui, on pourra retrouver les principales parties du concours, mais ça c'est quand même un point important parce que sinon, bah oui. Ça n'a plus aucun intérêt d'avoir une salle de 400 places et de faire quelque chose en direct.
4: Quoi. Mais même les gens...
5: Moi, j'ai une question, Anthony.
4: Caro.
5: En ce moment, je te pose énormément de questions techniques, donc je continue. Hein.
4: Vas-y.
5: Est-ce qu'on aura la possibilité de repartager la vidéo en direct sur nos personnels?
4: Oui, sur Twitch. Alors le lien, c'est, vous le connaissez la petite phrase, twitch.tv/cetaradio, twitch.tv, et également Facebook, où vous pourrez directement repartager. Alors pour ceux qui ne connaissent pas, c'est facebook.com/cetaofficiel, officiel finalement, et le tout en direct, avec bien sûr quelques coupures. Ce ne sera pas du pay to watch, ce ne sera pas comme sur Canal ou sur Bein Sport pour ne pas les citer, mais ce sera quand même une ode en fait à ceux et celles qui seront présents sur place. Donc oui, Caro, tu pourras reposter avec Sylvie ou avec Sacha ou avec Nathan ou avec Télian si tu veux, n'importe qui.
5: Alors, ouais, c'est parce que maintenant on devient un peu célèbre depuis qu'on a une émission mercredi et on a plein de gens qui veulent nous suivre.
4: Ah, d'accord,
5: direct.
4: Oui, d'accord.
5: Pour mes fans,
4: oui.
5: Je pense à mes.
4: Oui. Rappelle-toi de l'audimat de la première émission. J'ai fini.
5: Il est pas bon ton audimat. Il te manquait la moitié de mes collègues et la moitié de la famille de Sylvie. Tu as tort.
2: Voilà, d'accord, ok. Moi, j'étais pas non plus, il m'a pas vu non plus, donc voilà. Hein.
4: Donc, voilà.
2: Non, mais ça, oui, l'audimat, c'est quelque chose qui est assez, assez flou sur la web radio. C'est quelque chose, ok. Nous, web radio, on va plus se baser sur le nombre d'heures d'écoute, sur le nombre d'heures, voilà, que sur le nombre de personnes. Parce que ça, c'est très, très difficile à cerner. Très, très difficile à cerner. Et c'est pour ça que je pense que ce que tu cites, Caroline, les audimats de Normandie, eh bien, ils ont dû être regroupés sur Paris. J'ai vu que sur Paris, il y en avait pas mal. Donc, ça a dû être regroupé sur Paris. Je vois que nous, par exemple, moi, j'étais pendant toute l'émission, mais sur Lens, il n'y avait rien. Je pense qu'on était regroupés sur Arras ou sur Douai. Mais on était pas...
4: Il y avait Achicourt et Douai.
2: Voilà, sur Lens, il n'y avait rien, vous voyez. Donc, c'est sûr qu'à partir de ça, c'est au niveau des relais et ce sont des choses qui sont assez imprécises. Par contre, ce qui est assez précis, c'est le nombre d'heures d'écoute. Mmh. Et ça, on peut se fier là-dessus et peut-être travailler là-dessus. Mais enfin, voilà, simplement pour fixer ça et vous expliquer le pourquoi. Quand Anthony a présenté en disant « Oui, il y a des bots à tel endroit, il y a des bots à tel endroit », et oui, ben ça, lui, c'est ce qu'il voyait, mais ça ne retrace pas exactement le nombre de personnes qui étaient là. Et ça, en web radio, on peut pas. On peut parce pas trouver le nombre de personnes.
4: Le bot, par exemple, au Royaume-Uni, en fait, c'est un sous-traitant entre guillemets qui nous rediffuse gratuitement, et lui ne nous donne pas le nombre de personnes qui écoutent. C'est eux qui ont leur compteur à eux. Il faut aller sur le site pour avoir le compteur et faire la demande, avoir le compteur. Non, c'est un gloubi-boulga insensé pour juste avoir un petit compteur qui ne sert pas à grand chose.
2: Donc nous, après, on peut regarder avec...
5: Après, c'était une blague. Hein. C'était juste passé qu'effectivement, on avait du monde autour de nous suite à l'émission et suite au fait qu'on ait parlé à nos proches en leur disant qu'on avait une émission. On en a plein qui nous ont demandé c'est quoi la radio, c'est quelle adresse, etc. Et qui veulent maintenant suivre cette radio. Donc je me suis dit, comme je leur parle également du concours de chant, voilà, je voulais savoir si je pouvais le reprojeter en direct sur le Facebook pour ceux qui seraient intéressés pour nous suivre à distance, parce que je ne vais pas t'amener un quart de Normandie. Mais voilà.
2: C'est dommage. Ok, il est 28, ok. Donc, normalement, on arrête à 30. Alors, comment s'inscrire au niveau des spectateurs pour le concours? Très simple, vous allez sur le site www.cetaradio.fr. Anthony, tu nous confirmes bien qu'il y a bien l'adresse du Hello Asso.
4: Exact.
2: Pour donc pouvoir s'inscrire.
4: Oui,
2: donc,
4: les deux codes QR.
6: Je confirme, je l'ai fait.
4: Voilà, ouais.
2: Voilà. Donc, Hello Asso spectateur, d'accord. C'est 3€ la place, gratuit pour les moins de 10 ans, gratuit pour les parents des candidats de moins de 18 ans. Donc ça, c'est clair. Sinon, c'est 3€ la place, donc sur Hello Asso. Mmh. Pour ceux qui ne souhaiteraient pas réserver sur Hello Asso parce qu'il faut régler par carte, etc., eh bien, il y aura un guichet qui sera ouvert le jour de la manifestation, donc le 3 octobre, un guichet qui sera ouvert à partir de 16h pour pouvoir retirer donc vos tickets. Il y aura de la place, il n'y a pas de souci. Hein, on a une salle de 400 places. Donc, je peux vous dire que si on affichait complet, on ne comprendrait pas. Donc, voilà, c'est tout. Hein.
6: S'il y a encore de la place, peut-être que je ramènerai mes parents.
2: Ah ben, il faut.
4: Ah ouais, ben.
2: Pas de souci.
6: Vraiment.
2: Il n'y a pas de souci là-dessus. De toute façon, de la place, il y en a. Mmh. Et voilà. Nous, on va prévoir à peu près 200 places. D'accord. S'il faut rajouter des tables après, on en rajoutera. Il n'y a pas de souci. Mais voilà. Au départ, on va partir sur 200 places. Donc, il n'y a pas de souci là-dessus. Donc, voilà pour ça. à savoir, comme Caroline le disait tout à l'heure, il reste encore deux places actuellement dans ce qui est ouvert pour, non pas pour les spectateurs, hein, deux places pour les candidats, d'accord ? Plus précisément, ce sont deux places dans la catégorie ado. D'accord ? Alors, on a eu un désistement, il restait une place, donc maintenant il reste deux. Donc deux places dans la catégorie ado. Maintenant, s'il y a des adultes qui arrivaient, eh bien, on pourrait toujours ajouter un ou deux adultes dans chaque catégorie adulte. Il n'y a pas de problème là-dessus. Donc, n'hésitez pas à nous contacter si vous souhaitez vous inscrire. J'ai encore une personne qui m'a contacté ici en début d'après-midi. Donc, n'hésitez pas. Et de toute façon, la clôture n'est pas encore tout de suite. Donc, on peut voir, quitte à faire une liste d'attente, voir si on ne peut pas faire une quatrième catégorie. On peut toujours se débrouiller pour, de toute façon, satisfaire tout le monde, d'accord ? Satisfaire tout le monde. Alors, des seniors, on n'en a pas des masses, d'accord ? Mais non, voilà.
6: Certains savent chanter, hein ?
2: Ouais, ben je sais,
6: mais on n'en a pas. C'est incroyable.
2: On n'a pas des masses, ok ? Eh ben moi, je veux bien créer une catégorie senior, il n'y a pas de souci. Hein ? Allez-y, venez, d'accord ? On en a deux d'inscrits. Ok, s'il faut faire une catégorie senior et puis compléter la catégorie adulte, et ben on le fera, il n'y a pas de souci. Voilà, en tout cas, le concours, on compte sur vous, ça nous prend beaucoup de temps, ça occupe beaucoup de choses. Donc voilà, Caroline, on se recontactera parce qu'il y a beaucoup de choses qui sont prêtes et je veux que tu sois au courant, donc il faut qu'on en parle. Et
5: pareil puis, de mon côté.
2: Voilà, et puis, oui, non mais c'est clair. Et puis, on continue à préparer ça, on sera prêt pour le 3 octobre, c'est certain. De toute façon, on est déjà prêt.
6: C'est donc, toujours vous le maître de cérémonie ?
2: Pour le moment, c'est toujours moi.
4: Oui.
2: D'accord. Voilà. Et puis, si pas, on trouverait toujours quelqu'un, il n'y a pas de souci. D'accord. Donc,
5: moi, je te coupe deux secondes, maître de cérémonie, mais il me semble que tu as parlé que Bertrand avait une proposition.
2: Alors, Bertrand avait une proposition. Oui, tu me dis, oui, c'est ce que j'avais dit tout à l'heure. Et puis, c'était quoi ta proposition, Bertrand ?
7: Alors, si j'avais plusieurs choses, mais il y en a une, tu m'as dit, c'est pas possible. Mais ça, j'avais pas à réfléchir à ça.
2: Oui, d'accord. La chose dont je voulais parler, c'est que Bertrand nous a simplement rappelé que l'an dernier, on avait une charmante voix qui avait contacté un certain Bruno, je crois, sur une radio FM et qui avait parlé à deux reprises du concours de chant. Je ne sais pas si Caroline, tu vois de qui je veux parler.
5: Pas du tout. Je vous laisse, je passe sous un tunnel. je ne vous entends plus.
2: On peut retrouver la chose très rapidement, d'accord ? On a la bande, il n'y a pas de problème.
5: Pas besoin. Je crois que j'avais un balai dans les fesses.
2: D'accord. Okay.
4: Allô, Caro. Voilà.
2: Alors donc. Donc effectivement, ce serait une bonne chose de reprendre ces contacts-là, d'accord ? Peut-être moins dans la précipitation que l'année dernière. Il nous reste 3 semaines. Et puis de voir un petit peu. Ils ont un agenda déjà où ils peuvent, eux, l'annoncer. Et puis ensuite, pourquoi pas un passage à l'antenne, comme on a fait. Il n'y a pas de souci, quoi. D'accord ?
5: Oui. Donc, si Sylvie vient m'envoyer un message, elle s'y colle dès la semaine prochaine.
2: C'est très bien. Donc voilà. Donc ça, c'est clair. Nous, de notre côté,
5: ça me dérange pas de le refaire.
2: Ouais. Et nous, de notre côté, on va contacter également des radios ici alentour et néanmoins amis. Je pense à RBM, je pense à Radio Plus. J'ai Monsieur Pasquier de Radio Plus qui régulièrement aime les affiches que nous mettons sur les réseaux sociaux. Donc, je pense que ça va être le moment de le contacter avec les enregistrements qui ont été faits et qu'il pourrait, puisque lui, c'est ce qu'il demandait, avoir un enregistrement pour pouvoir le passer sur son antenne. Donc, je pense qu'on va pouvoir faire ça comme ça. Ok ? Voilà. Eh bien, écoutez, on va conclure l'émission en faisant le tour déjà des personnes qui sont au téléphone. Bertrand, donc, te souhaiter une bonne soirée.
7: Merci.
2: Voilà. Merci pour ta chronique, Bertrand. C'était très bien. Ok ? Et puis, on se retrouve la semaine prochaine avec d'autres choses.
7: D'accord.
2: N'hésite pas à envoyer les titres et puis on voit pour trouver cela. Il n'y a pas de souci. Caroline, Sylvie, on vous retrouve mercredi.
8: Oui, avec grand plaisir, un mercredi.
2: À 18h30, donc, sur www.cetaradio.fr, ok, avec, donc, un suivi. Je vous promets que je serai là pour écouter, qu'Anthony sera là pour écouter, et puis on trouvera d'autres personnes un peu dans le coin ici pour écouter, Bertrand très certainement. Donc, voilà, donc 18h30.
5: Moi, je serai là aussi.
2: Vous serez là, oui, vaut mieux. Hein. 18h30, donc mercredi, d'accord. Et donc pour cette deuxième émission de C'est ta musique. Voilà. Donc ici en studio, on va dire au revoir à l'IS, mais je crois que je veux dire au revoir à sa place parce que l'IS s'est lamentablement endormi.
4: Ah
2: voilà, pendant l'émission.
4: Et elle a fait un.
2: Ensuite.
9: Oui, de quoi ?
2: Voilà, bonsoir Lies. Voilà.
9: Bonsoir Patoche, bonsoir l'équipe Lies, hein. Et bonsoir les gens qui nous écoutent.
2: Ouais. C'est pas le matin Lies, hein. Il est
4: 20h35.
2: Voilà.
4: Donc, et t'as été filmé Lies.
2: Bonsoir Azara. Bonsoir oui. Azara.
6: Bonne soirée à tous, merci.
2: Voilà. Merci pour ta chronique.
6: Merci à vous. À la bonsoir, semaine prochaine.
2: À la semaine prochaine. Bonsoir également Anthony.
4: Bonsoir Patoche.
2: Oh. À la semaine prochaine oui. Aussi pour ton info à 20h.
4: Bonsoir Patrick, bonsoir à tous et bonsoir à celui qui dormait Lies.
9: Voilà. Ah, bonsoir Anto.
2: Et puis bonsoir aux gens qui sont encore sur le stream sur donc Twitch. À savoir, donc on a Williams, bonsoir à toi. J'espère qu'il est arrivé. Williams était donc dans son train.
4: Il est rentré.
2: Et il nous écoutait. On a également Ren qui est resté jusqu'au bout. Donc bonsoir à toi Ren. Et puis on peut en profiter puisque cette semaine c'était l'anniversaire de Ren. Alors on peut lui souhaiter un très très bon anniversaire.
4: Bon anniversaire.
2: À l'antenne. Hein. Pour ses 35 ans. Et donc, voilà. Ah, pardon, je me suis trompé. Bon, non,
4: bah. C'était pas 35.
2: Bah, on dira pas l'âge, alors, d'accord. Si je me suis trompé, écoute, tant pis. Hein. Voilà. En tout cas, bonsoir à vous tous. Bonsoir à toutes les personnes qui étaient également sur le www.cetaradio.fr, éventuellement qui étaient sur Facebook. Qu'est-ce qu'on avait d'autre ?
4: Eh bah, ben, c'était tout.
2: C'était tout. Bah, voilà.
4: En direct, c'était tout, à part peut-être cetaradio.fr, mais à part ça, pas grand monde de plus.
2: Ok, d'accord. Et ben, bah, voilà. Et puis, on se retrouve donc, nous, pour la semaine prochaine, à 19h, pour donc une autre émission de Tous Azimuts, avec nos rubriques habituelles, et puis en parlant également, bien sûr, du concours de chant qui approchera là à très, très grands pas.
9: À la semaine prochaine, et bonne nuit aux gens.
2: Voilà. Yes, bonne nuit, yes, ouais. C'est pas de problème.
4: On avait 6 personnes sur cetaradio.fr.
2: Impeccable, très bien. D'accord. On essaiera de les situer, ou alors ils nous contactent carrément pour nous dire coucou, j'étais là. Voilà, c'est ça qu'il faut faire aussi. Hein. Mmh. Voilà. Allez, bonsoir à tous.
4: Même en Pologne.
2: Ah bah oui, hein. Ah bah oui. Hein. Bah oui, c'est normal. Hein.
4: En France ou en Pologne.
2: Des gens de Salomine, Pologne, c'est tout à fait logique.
6: Majoritairement des Polonais. Hein.
2: Voilà, c'est tout à fait logique. On se quitte sur une chanteuse, tiens, qu'on n'entend plus beaucoup sur cette radio, j'aimerais bien qu'on l'entende un petit peu plus. C'est notre amie Okmio, si je la trouve. J'ai vu qu'on l'avait tout à l'heure. Avec Souvenir d'été. Okmio qui est actuellement dans les Landes. La pauvre qui est en train de galérer, il faut dire ce qui est. Moi, je suis ces postes-là tous les jours. Okay. Et elle a beaucoup galéré cet été. Puisque Okmio est chanteuse de rue, donc elle se déplace avec un van sur toute la France. Elle a beaucoup galéré cet été à cause de la chaleur, hein, à cause aussi des accueils un petit peu ambigus dans certaines villes où on n'hésite pas à la virer, tout simplement, voilà, en disant qu'elle n'a rien à faire là. Donc, bon, c'est un petit peu... moi, je trouve ça un petit peu lamentable, parce que, bon, connaissant bien Okmio, connaissant son courage, et je pense que les gens qui sont au téléphone avec nous peuvent en témoigner, eh bien, je pense que elle ne mérite pas cela. Non. Elle ne mérite pas cela. Et là, je la sens un petit peu dépitée actuellement. Je la sens un petit peu au bout du rouleau, et je vais lui souhaiter vraiment bon courage. On va lui remplir le cœur parce que bon, pour nous, elle fait partie de notre cœur, elle fait partie de cette radio. Et moi, je dois bien dire qu'Okmio, eh bien, j'ai un grand souvenir avec Okmio, c'est il y a un an, en 2025, le 6 juin 2025, très exactement, eh bien, elle sortait son tout premier titre enregistré et elle était ici dans le studio. C'était Kilomètres pour rien. Hein, voilà, et bon, c'est pas la chanson qu'on écoutera ce soir.
4: C'est sur les réseaux de cette radio d'ailleurs.
2: Voilà, on la reprogrammera pour la semaine prochaine. C'était Kilomètres pour rien. Elle est venue ici dans le studio, D'accord. Elle a fait d'autres radios, elle a fait des télévisions, elle a fait etc. Elle n'a jamais chanté sa chanson avant qu'elle ne soit sortie. Okay. Et la première fois qu'elle a chanté en acoustique, eh bien, c'était ici, à cette place-là, juste à côté de toi, Zara. Elle a chanté là, elle avait sa guitare, elle avait son micro, et elle a poussé sa chanson ici pour la première fois en acoustique dans un studio de radio. C'était à cette radio. Et ça, je la remercie, mais vraiment très, très profondément. Elle a eu son premier concert à Lambre-les-Douées, à la Maison de la Culture de Lambre-les-Douées. J'y étais. Lies, tu y étais également.
9: Oui.
2: Tu étais avec nous. Caroline, tu étais là. Sylvie, tu étais là. Et on l'a accompagnée pour ce premier concert. On était contents de l'accompagner. Là, franchement, elle est loin, donc on ne peut pas l'accompagner. Mais on lui envoie tous nos encouragements. D'accord. Elle est dans les Landes actuellement. Les nuits sont assez fraîches, d'après ce qu'elle disait ce matin. Oui, ça commence à refroidir, forcément. Okay. Elle a un concert en préparation, d'après ce qu'elle nous a dit, d'après ce qu'elle disait ce matin. On attend plus ce soir. Et j'espère vraiment que le moral va remonter, parce que moi, je ne veux pas l'avoir comme ça. Je ne veux pas l'avoir dépité comme ça. Et vraiment, je souhaite vraiment l'encourager là-dessus. Voilà, Okmio, c'était pour toi un petit message. On écoute Souvenir d'été. Donc Mio, et donc on se retrouve ensemble vendredi prochain, 19h, sur l'antenne de cette radio.

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